0: Donc, on essaie d'être en état.
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0: Oui, mon producteur, pour l'Orient Stein.
1: Au revoir.
0: Non, mon truc, c'est pas la gauche.
1: Go ahead.
0: Je suis sûr que le campus officer est deux issues. I'm going to be out with Timothy Bryant.
1: Transfer.